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6: Ne vous laissez détourner par rien. Alors ils levèrent les yeux et ne virent plus que Jésus seul. Matthieu 17, verset 8. Nos manquements peuvent nous amener à détourner nos regards de Jésus. Si nous pensons trop à ce qui ne va pas chez nous, nous perdrons de vue ce que Dieu peut faire pour nous. Si nous regardons trop à ce que nous n'avons pas, nous oublions d'être reconnaissants pour ce que nous avons. La Bible nous invite à rejeter tout ce qui voudrait détourner nos yeux de Jésus. Voir Hébreux 12, verset 2. Si votre foi commence à vaciller, regardez immédiatement à Jésus qui en est l'auteur et la source. Rappelez-vous qu'il a enduré la croix sans tenir compte de la honte attachée à une telle mort en vue de la joie de vous attirer à lui. Il promet de faire mûrir votre foi et de l'amener à la perfection.
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5: Hé, hey, toi, passe le mot. L'homme de bien vivra par sa foi. Habacuc 2, verset 4. Chaque jour, Dieu t'apporte une nouvelle portion de tout ce dont tu as besoin. Alors, passe le mot.

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5: Ne vous laissez détourner par rien. Alors ils levèrent les yeux et ne virent plus que Jésus seul. Matthieu 17, verset 8. Nos manquements peuvent nous amener à détourner nos regards de Jésus. Si nous pensons trop à ce qui ne va pas chez nous, nous perdrons de vue ce que Dieu peut faire pour nous. Si nous regardons trop à ce que nous n'avons pas, nous oublions d'être reconnaissants pour ce que nous avons. La Bible nous invite à rejeter tout ce qui voudrait détourner nos yeux de Jésus. Voir Hébreux 12, verset 2. Si votre foi commence à vaciller, regardez immédiatement à Jésus qui en est l'auteur et la source. Rappelez-vous qu'il a enduré la croix sans tenir compte de la honte attachée à une telle mort en vue de la joie de vous attirer à lui. Il promet de faire mûrir votre foi et de l'amener à la perfection.
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0: Il y a pour toi des projets de bonheur, un avenir et de l'espérance. Dieu te le rappelle aujourd'hui.
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4: Hé, hey, toi, passe le mot. L'homme de bien vivra par sa foi. Habacuc 2, verset 4. Chaque jour, Dieu t'apporte une nouvelle portion de tout ce dont tu as besoin. Alors, passe le mot.

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1: Quelle belle matinée sur Radio Gospel. Merci d'avoir choisi encore une fois Radio Gospel matin en ce jeudi. C'est Jeanne pour vous réveiller avec le sourire, la bonne humeur. Heureusement, hein, sinon j'aurais préféré rester couchée. Et aussi bien sûr la bonne musique et les bonnes rubriques. Et ben oui, on est là pour bien se disposer, pour être bien inspiré encore une fois. Parce qu'on en a besoin chaque matin d'être régénéré dans notre corps, dans notre cœur, dans notre intelligence et aussi dans notre esprit. Et c'est ce qu'on va faire encore aujourd'hui. D'ailleurs, avec des bons rendez-vous également. Votre rendez-vous du Nouveau dans l'air, un artiste qui nous raconte l'histoire de sa chanson. Il y aura également de la musique, celle qui vous inspire, de la musique 100% chrétienne. Mais avant cela, eh bien, c'est Joyce Meyer avec ce rendez-vous vitaminé que je vous propose d'écouter maintenant.
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5: Ne vous laissez détourner par rien. Alors ils levèrent les yeux et ne virent plus que Jésus seul. Matthieu 17, verset 8. Nos manquements peuvent nous amener à détourner nos regards de Jésus. Si nous pensons trop à ce qui ne va pas chez nous, nous perdrons de vue ce que Dieu peut faire pour nous. Si nous regardons trop à ce que nous n'avons pas, nous oublions d'être reconnaissants pour ce que nous avons. La Bible nous invite à rejeter tout ce qui voudrait détourner nos yeux de Jésus. Voir Hébreux 12, verset 2. Si votre foi commence à vaciller, regardez immédiatement à Jésus qui en est l'auteur et la source. Rappelez-vous qu'il a enduré la croix sans tenir compte de la honte attachée à une telle mort en vue de la joie de vous attirer à lui. Il promet de faire mûrir votre foi et de l'amener à la perfection.
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écoutez Radio Gospel en ce jeudi matin. Bon réveil à vous qui êtes peut-être encore sous la couette, hein, ou bienvenue et bon appétit si vous êtes à la table du petit déjeuner. En ce jeudi, on va continuer cette émission et on va surtout commencer cette émission avec encore une fois de la bonne musique. Oui, un bon programme de la musique 100% chrétienne pour vous qui nous écoutez, tiens, peut-être depuis notre site internet, hein, radiogospel.fr. N'hésitez pas d'ailleurs à naviguer, hein, sur ce site internet. Il y a plusieurs onglets, vous pouvez même nous contacter, nous laisser des messages, et puis aussi via l'application Radio Gospel, vous nous écoutez nombreux également, une application totalement gratuite que vous pouvez télécharger directement sur votre smartphone, votre tablette. Profitez-en, on va en profiter encore avec de la musique tout de suite sur Radio Gospel. Oui, de la musique 100% chrétienne.

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0: Et c'est ça le meilleur du gospel moderne. Belle matinée à vous dans cette émission. Et dans quelques instants, on va se retrouver aux côtés de Nicolas. Nicolas qui se retrouve d'ailleurs comme chaque matin aux côtés d'un nouvel artiste qui va vous raconter l'histoire de sa chanson. C'est votre rubrique du Nouveau dans l'air. Une rubrique que vous retrouvez chaque jour dans cette émission, mais aussi à divers moments de la journée. Et puis en plus, en version intégrale ce soir à 19h. Donc ça arrive très très vite, hein, ne touchez à rien. Le temps de se prendre un petit café. Et on retrouve ça sur Radio Gospel.
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0: Merci Hervé encore pour cette magnifique chanson. Est-ce que tu peux nous parler de l'histoire de cette chanson-là ?
1: Donc le titre, en ton nom, il y a cette thématique de dire que dans le nom de Jésus, il y a toute la puissance, toute la force, toute l'autorité pour passer au travers des épreuves, pour vivre quelque chose de fort. Non pas que nous, on soit capable de quoi que ce soit, mais dans le nom de Jésus, on peut voir tellement de belles choses. Le refrain en particulier exprime cette réalité. Aucun combat n'est trop fort, aucun combat n'est trop grand pour toi. Et je crois qu'on a besoin, nous, en tant que croyants, de comprendre, de réaliser la toute-puissance de notre Seigneur d'une manière peut-être renouvelée et forte, mais aussi de partager ça autour de nous, de dire à nos voisins, nos amis, tous ceux qui sont là autour de nous, mais tu vois ta difficulté là, je comprends, t'as du mal à faire avec ça, c'est compliqué, mais n'oublie pas que Dieu est tout-puissant et que lui... rien ne lui est impossible, j'ai envie de dire. Et voilà, il peut t'apporter cette force surhumaine, il peut ouvrir un chemin là où il n'y en a pas, il peut faire tellement de choses extraordinaires. Ce chant exprime ces réalités-là. Et voilà, moi j'avais juste envie de partager ça.
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0: Vous écoutez Radio Gospel, merci pour votre fidélité. Vous faites bien d'être là en ce jeudi matin. J'espère que vous allez bien de l'autre côté de la radio. Je ne sais pas, peut-être vous êtes dans votre voiture, peut-être que vous êtes encore à la maison, vous êtes en train de vous préparer pour partir, pour aller travailler, peut-être même pour aller déposer les enfants à l'école. En tous les cas, sur Radio Gospel, on est là pour vous encourager aussi. Et moi, j'avais envie de vous rappeler ce verset qui nous dit dans la Bible que les bontés de l'Éternel se renouvellent chaque matin. Oui, ces bontés ne sont pas à leur terme. Eh bien, ces bontés, les amis, elles se renouvellent pour vous. Vous qui m'écoutez là, de l'autre côté de la radio, les bontés de Dieu se renouvellent pour vous maintenant, ce matin. Et prenez ça pour vous, recevez ça comme une promesse en votre cœur. Dieu est bon, il renouvelle sa bonté envers vous aujourd'hui. Attendez-vous à de bonnes choses aujourd'hui. Dites-le de votre bouche, je m'attends à de bonnes choses aujourd'hui. Je crois que Dieu va intervenir et peut-être aujourd'hui est le jour de l'exaucement de mes prières. Voilà, on va continuer dans cette belle inspiration et bien sûr, toujours et encore, en musique.
1: La vérité, c'est la liberté.
2: Je te loue de ce que je suis une créature si merveilleuse. Tes œuvres sont admirables et je le reconnais bien. J'aime l'audace du psalmiste David. Il a dit « Tes œuvres sont admirables, je le reconnais bien ». Ce qu'il disait essentiellement est « Dieu, tu as fait de moi une merveille. Je suis merveilleuse. La façon dont tu m'as fait est merveilleuse. Alors vous pouvez arrêter d'être votre propre ennemi. Vous pouvez arrêter de vous détester, de vous rejeter et de penser que ça ne va pas parce que vous n'êtes pas comme tout le monde. Aujourd'hui, vous pouvez vous accepter comme quelqu'un fait à la main, choisi par Dieu, fait très spécial et Dieu a un plan spécial pour votre vie.
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3: Il y a pour toi des projets de bonheur, un avenir et de l'espérance. Dieu te le rappelle.

Et c'est tout simplement ça le meilleur du gospel moderne. Merci d'avoir choisi Radio Gospel en ce jeudi matin et on continue bien sûr cette matinée ensemble. Moi c'est Jeanne, j'espère que pour vous tout se passe bien hein, depuis le réveil, le petit déjeuner, peut-être au volant de votre voiture en direction du travail. Nous on va aller en direction de la musique mais aussi de tous ces bons rendez-vous encore qui vous attendent et notamment votre rubrique Passe le mot. Et oui, histoire de continuer de propager la bonne nouvelle de l'évangile, de vous dire qu'il y a de l'espoir, que Dieu vous parle au travers de cette radio et c'est ce qui va se passer encore dans quelques minutes ce matin. Restez avec moi, ça sera juste après la musique et ça sera à 8h. Touchez à rien.

0: N'oublie pas ce que te dit Jésus. Tout est possible à celui qui croit.
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1: Belle matinée, bon début de matinée à l'écoute de Radio Gospel. En ce jeudi matin, il est précisément 8h. C'est Jeanne à vos côtés encore pour partager une heure d'émission ensemble avec toujours tous ces bons rendez-vous et toute la musique que vous aimez. Rendez-vous témoignages, réflexions spirituelles. Et puis bien sûr, le meilleur du gospel moderne qui continue de vous faire du bien en ce jeudi matin. Ça sera juste après votre rendez-vous quotidien. Passe le mot, bonne écoute sur Radio Gospel.
4: Hey toi, passe le mot. L'homme de bien vivra par sa foi. Habacuc 2, verset 4. Chaque jour, Dieu t'apporte une nouvelle portion de tout ce dont tu as besoin. Alors, passe le mot.

Vous avez choisi Radio Gospel où que vous soyez. Merci pour votre fidélité. Cette émission, elle continue avec le meilleur du gospel moderne, avec vos rendez-vous aussi quotidiens, tels que votre rubrique d'une pensée à l'autre. Eh bien oui, quelques réflexions tout au naturel. Oui, parfois, les angoisses qu'on peut avoir, les questions sur notre identité, sur l'amour, sur la fidélité, sur les promesses de Dieu. Oui, tellement de pensées qui parfois traversent notre esprit. Et qu'est-ce qu'on en fait de ces pensées pour en avoir une réflexion spirituelle? Eh bien, vous aurez la réponse dans quelques minutes. Restez avec moi, c'est juste après ce titre. Belle matinée sur Radio Gospel.

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1: Dieu, j'ai l'impression que rien ne bouge. Par Abramo Tricoire. Je portais envie aux insensés en voyant le bonheur des méchants. Rien ne les tourmente jusqu'à leur mort et leur corps est chargé d'embonpoint. Psaume 73, versets 3 à 4. Cela vous arrive-t-il d'avoir l'impression que rien n'avance dans votre vie? L'impression de travailler à fond sans voir des résultats alors que les autres autour de vous ont l'air d'avancer? Alors j'ai une bonne nouvelle pour vous. Dieu veut faire de vous la meilleure des pâtes à pizza. Je m'explique. Une pâte à pizza, c'est un bon dosage d'eau, de farine, de sel et de levure pour faire pousser le tout. Sauf que dans les recettes qu'on trouve classiquement, il y a beaucoup trop de levure. En fait, pendant que la pâte lève, il y a plein de mini-processus qui ne se voient pas à l'œil nu et qui permettent à la pâte de développer son goût, son élasticité, d'être plus digeste, etc. Or, plus on met de levure, plus la pâte va lever vite, mais sans laisser le temps nécessaire à tous ces mini-processus de faire leur travail. Vous allez donc avoir l'impression d'une belle pâte bien gonflée, mais c'est tout. La pâte va se déchirer facilement, être moins bonne et moins digeste. C'est pourquoi les pizzaiolos italiens mettent une toute petite quantité de levure dans leur pâte en la laissant pousser pendant 10, 24, voire 48 heures avant de la faire cuire. La pâte gonfle beaucoup plus lentement, mais cela laisse tout le temps nécessaire aux autres qualités de la pâte pour se développer. Je crois que Dieu fait souvent ça avec nous aussi. On a l'impression que rien ne bouge, que ça ne lève pas ou trop lentement, et on ne se rend pas compte de tous les changements invisibles qui interviennent, par exemple dans notre caractère. Êtes-vous prêt à faire confiance au pizzaiolo suprême pour qu'il fasse de vous une pizza incroyable? Avez-vous l'impression que des choses ne bougent que peu ou pas dans votre vie? Prenez le temps d'écouter ce que Dieu veut vous dire à ce sujet.
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Le meilleur du gospel moderne, c'est ici que vous l'écoutez chaque jour, chaque matin. Bah oui, c'est comme ça que ça se passe, avec la musique inspirante qui vous fait du bien et ces rendez-vous aussi qui nous encouragent. Rendez-vous témoignage qui arrive dans quelques minutes. C'est votre rendez-vous My Story. Comment est-ce qu'une personne s'est laissée un jour percuter par l'amour de Dieu? Parce que Dieu intervient dans des moments parfois dramatiques de notre vie et il change toutes les circonstances pour faire quelque chose de merveilleux. Des miracles arrivent dans notre vie parce que Dieu intervient et c'est ce que cette personne encore va vous témoigner aujourd'hui, ce matin, dans quelques minutes. Restez avec moi, ne touchez à rien, ça arrive très vite, juste après la musique.

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1: 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Et nous y voilà, rendez-vous témoignage sur Radio Gospel, c'est My Story tout de suite. Rendez-vous d'ailleurs, témoignage que vous retrouvez dans son intégralité ce soir à 20h. Très bonne écoute. 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
2: Je m'appelle Marcel Poggioli. J'étais toujours perturbé, j'ai une enfance perturbée et très vite j'étais dans l'alcool et en sortir avec les copains et puis il y a eu après la maladie de mon père. Mon père est tombé malade d'un cancer, avec un cancer, et quand mon père est décédé, donc j'avais 17 ans, ça m'a fait un choc quand même, parce que c'est lui qui me... Il était mon vis-à-vis, quoi. Il était celui qui me dominait, qui me tenait. Et une fois qu'il n'était plus là, j'ai vu que j'étais libre. Et je ne savais pas quoi faire avec cette liberté. J'ai basculé dans la conviction que la vie n'avait pas de sens. Comme je trafiquais la drogue, je prenais beaucoup de ce qu'on appelle les LSD, des acides. Et donc là, j'avais plus d'une cinquantaine de doses et j'ai pris toutes ces doses. Je suis tombé dans mon fauteuil et j'ai entendu un rire sardonique, démoniaque. Et là, j'ai compris que je m'étais fait piéger. J'ai eu l'impression de voir la mort venir vers moi, comme personnifiée. Et j'étais terrorisé. J'ai comme eu l'impression qu'il y avait une trappe qui s'ouvrait en dessous et je suis tombé. Et plus je tombais, et plus la paix s'en allait, la joie s'en allait. Et là, c'est détaché de ses parois des êtres hideux. Et j'ai compris que c'était des démons. Et il me montrait, et il y avait une grande ouverture où j'ai vu l'enfer. De tellement horrible qu'on ne peut pas, le décrire. Et ces démons me disaient, voilà, c'est ta place. Tu vas là-dedans. Et là, j'ai crié à Dieu, j'ai appelé de l'aide. Et je me suis retrouvé dans la chambre d'hôpital. Et j'ai entendu Dieu me parler. J'ai entendu la voix de Dieu qui me disait, mon enfant, un seul peut te secourir. C'est Jésus-Christ. Invoque-le. Et à ce moment-là, je l'ai vu, il est venu dans ma chambre. Il semblait souffrir parce que j'ai ce souvenir-là qu'il souffrait. Et à un moment donné, il s'est tourné, il m'a regardé. Et quand il m'a regardé, c'est une révélation extraordinaire. C'est pour moi, à cause de moi qu'il souffrait, mais il y avait son amour qui passait. Il m'aimait, comme il m'aimait par-dessus tout. J'ai eu de la joie. J'ai eu quelque chose qui m'a traversé. J'avais trouvé le sens de la vie. C'est parce que je ne connaissais pas l'amour. Le sens de la vie, il est dans l'amour. Il n'est pas dans autre chose. Et j'ai découvert, j'ai compris que l'amour venait de Dieu.
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0: On est bien sur Radio Gospel. Alors, je ne sais pas si vous avez remarqué, mais nous, on aime beaucoup les témoignages, hein, que ce soit des témoignages de personnes, c'est sur différentes rubriques, mais aussi vos propres témoignages. Bah oui, parce que vous nous laissez aussi vos messages sur notre répondeur Radio Gospel. Et d'ailleurs, c'est ce qu'on va écouter tout de suite, le témoignage de Rose.
1: Allô, bonjour, c'est Rose de l'île de la Réunion. Je vous écoute depuis la semaine dernière. Toute votre équipe est très agréable à écouter. Je suis bénie par vos chansons, tous vos

0: méditation. Et je vous remercie beaucoup. Que Dieu vous bénisse.
1: Eh bien, merci aussi à vous, Rose, pour ce très beau message. Vous nous écoutez depuis l'île de la Réunion. Mais franchement, moi, ça me fait chaud au cœur de savoir qu'on reste connecté, peu importe la distance. On est ensemble et que cette radio, ces chansons, ces rubriques et tous les animateurs et animatrices de Radio Gospel puissent continuer de vous bénir et de vous faire du bien au travers de la parole de Dieu, au travers de la fidélité de Dieu et de sa présence. Voilà. Si vous aussi, d'ailleurs, vous voulez faire comme Rose, eh bien, surtout, n'hésitez pas. Ça se passe sur notre répondeur au 0756 88 22 00, le 0756 88 22 00. Belle matinée.

Vous avez choisi Radio Gospel, vous faites bien d'être là en ce jeudi matin. J'espère que bah, pour vous, cette matinée a bien commencé. Alors peut-être que, bah, tiens, vous la commencez que maintenant. Il y en a qui ont peut-être eu bah, la chance en ce jeudi de faire une petite grasse mat. Si ce n'est pas le cas, ce n'est pas grave. On est dans le même bateau. Moi aussi, je suis là avec vous depuis 7 ans ce matin. Et c'est avec grand plaisir que je vous accompagne d'ailleurs chaque jour pour l'heure. Eh bien, je vais devoir quand même tirer ma révérence. Hein. En tout cas, je vous fais ça en beauté, toujours avec le meilleur du gospel moderne. C'est de la musique 100% chrétienne. Ne manquez pas à 9h votre rendez-vous quotidien avec les bons conseils, la rubrique vitaminée de Joyce Meyer. En attendant, je vous souhaite encore de passer une très très belle journée bénie et je vous dis à demain, même heure, même endroit sur Radio Gospel.

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4: Très belle matinée à tous. Et oui, quelle joie de vous accompagner en ce jeudi 30 avril. Vous êtes sur Radio Gospel, il est 9h, l'heure idéale pour booster votre morale tout en musique. Allez, on s'installe ensemble pendant une heure pour partager le meilleur du gospel moderne, de la musique 100% chrétienne. Et oui, vous allez découvrir des nouveautés, des morceaux incontournables. La playlist promet de vous faire vibrer jusqu'à 10h. Et ne manquez surtout pas Jeanne tout à l'heure, qui va nous partager des clés pour transformer notre quotidien par la pensée au travers de sa rubrique D'une pensée à l'autre. Allez, tout de suite, place à l'inspiration avec la méditation de Joyce Meyer. Très bonne écoute sur Radio Gospel.
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6: Ne vous laissez détourner par rien. Alors ils levèrent les yeux et ne virent plus que Jésus seul. Matthieu 17, verset 8. Nos manquements peuvent nous amener à détourner nos regards de Jésus. Si nous pensons trop à ce qui ne va pas chez nous, nous perdrons de vue ce que Dieu peut faire pour nous. Si nous regardons trop à ce que nous n'avons pas, nous oublions d'être reconnaissants pour ce que nous avons. La Bible nous invite à rejeter tout ce qui voudrait détourner nos yeux de Jésus. Voir Hébreux 12, verset 2. Si votre foi commence à vaciller, regardez immédiatement à Jésus qui en est l'auteur et la source. Rappelez-vous qu'il a enduré la croix sans tenir compte de la honte attachée à une telle mort en vue de la joie de vous attirer à lui. Il promet de faire mûrir votre foi et de l'amener à la perfection.
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De retour, vous êtes sur Radio Gospel, il est 9h, passé d'une dizaine de minutes. À l'instant, c'était la voix de Bienvenue Wessou qui nous fait tant de bien avec son titre « Vivons dans son repos ». Et oui, tout un programme. Justement, pour garder cet esprit serein, Jeanne arrive dans quelques minutes avec sa chronique « D'une pensée à l'autre ». C'est le rendez-vous parfait pour réaligner nos cœurs et nos pensées. D'ici là, on continue en musique avec deux magnifiques titres. Le vibrant groupe Souffle Nouveau avec son titre « 4 saisons », suivi de Lizzie Morgan et son titre « Thank God I'm Free ». Très bonne écoute sur Radio Gospel.

0: super titre d'Elevation Rhythm avec son titre Some Gone I'm Free, en français Dieu soit loué, je suis libre. Quelle magnifique affirmation pour bien débuter la journée. La liberté, c'est aussi refuser de laisser les pensées négatives prendre le dessus. Et bien pour aller plus loin dans cette victoire, et bien Jeanne nous rejoint maintenant. Elle partage ses réflexions au travers de sa rubrique D'une pensée à l'autre. Très bonne écoute sur Radio Gospel.
1: D'une pensée à l'autre. Recentrer sa pensée. À quoi pensez-vous quotidiennement? Et d'ailleurs, que pensez-vous de vos pensées? Alors ça a l'air de rien comme ça, mais en vrai, tout est là. Car vos pensées sont le résultat de vos croyances. Ce qu'on vous a dit dans votre enfance, à la maison, à l'école, au travail, peut déterminer votre avenir. Seulement la question qui est intéressante de savoir, c'est est-ce que nos pensées nous disent la vérité? Eh bien, ne nous laissons pas conditionner par les mauvaises paroles qui ont été prononcées sur notre vie. Dieu est l'auteur de ce que nous sommes. Il est le créateur du corps, de l'âme et de l'esprit. Arrêtez-vous un instant et entendez sa voix qui vous chuchote à l'oreille. Mes pensées sont au-dessus de vos pensées. Vous avez été créés à mon image. Votre vie est précieuse. N'oubliez pas que vous êtes une perle de grand prix.

De retour, vous êtes sur Radio Gospel. À l'instant, c'était le groupe Kane avec son titre « Je suis tellement béni ». Quel encouragement pour nous ce matin. Et oui, c'est un rappel que nous sommes aimés, comblés par la grâce de Dieu. 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Tiens, d'ailleurs, si vous avez besoin d'un petit boost de foi en 60 secondes, ne manquez surtout pas notre nouvelle chronique « La vérité, c'est la liberté ». Chaque jour, des voix inspirantes comme Joss Meyer, Patrice Martorano, eh bien, vous partagent une promesse biblique pour recalibrer vos pensées. Restez branchés, c'est une minute qui peut changer votre journée sur Radio Gospel. Allez, on poursuit notre voyage musical avec deux magnifiques titres. On va tout de suite retrouver « Merci » de Ben Morin pour exprimer eh bien, notre reconnaissance. Puis on va retrouver la douceur d'Emelka Music avec son titre « Plonge-moi dans ta rivière d'amour » pour nous ressourcer pleinement. Très bonne écoute sur Radio Gospel.

0: Rappelle-toi que Dieu ne te juge pas. Il t'aime, te pardonne et te donne un nouveau départ.
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C'était à l'instant MLK Music avec son titre « Plonge-moi dans ta rivière d'amour ». Et oui, quelle paix de savoir que Dieu nous entoure de sa tendresse. Car l'Éternel, ton Dieu, est au milieu de toi, il fera de toi sa plus grande joie. On retrouve ce verset dans Sophonie, chapitre 3, verset 17. Tiens d'ailleurs, si Dieu a déposé une joie dans votre cœur, partagez-la. Laissez-nous un témoignage ou un petit mot d'encouragement sur notre répondeur au 0 756 88 22 00. Je répète, 0 756 88 22 00. Allez, on a hâte de vous entendre. Allez, on poursuit tout de suite avec Nouvelle Vie Worship et leur titre Bénis l'Éternel, suivi de Brandon Lake. Très bonne écoute sur Radio Gospel.

Nous étions à l'instant avec l'artiste Brandon Lake et son titre vibrant en français, l'ADN de mon papa. Quel bonheur de se rappeler que nous portons en nous l'héritage de notre Père Céleste. Et comme le dit la parole, voyez quel amour le Père nous a témoigné pour que nous soyons appelés enfants de Dieu. On retrouve ce verset dans le livre de 1 Jean, chapitre 3, verset 1. Allez, avant de nous quitter, n'oubliez pas que Radio Gospel est avec vous toute la journée. Ça commence dès 7h avec Jeanne sur Radio Gospel Matin. Retrouvez Jeanne de 7h à 9h. J'ai la joie, eh bien moi, de partager la matinée avec vous sur Radio Gospel Matinée de 9h à 10h. Loïc prendra le relais en fin de journée de 18h à 19h sur Radio Gospel Soir. Et laissez-vous inspirer par Nicole au travers de son rendez-vous l'instant d'après de 19h à 20h. Allez, on se quitte en musique avec Be Witness et tout ce qui compte pour garder l'essentiel en vue, suivi du groupe Echo avec son titre Mon Rock, Mon Feu, Mon Éclat, pour une foi inébranlable. Quant à moi, je vous souhaite une très très bonne journée, une très bonne écoute sur Radio Gospel et je vous dis à demain.

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4: Hé, hey, toi, passe le mot. L'homme de bien vivra par sa foi. Habacuc 2, verset 4. Chaque jour, Dieu t'apporte une nouvelle portion de tout ce dont tu as besoin. Alors, passe le mot.

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0: qu'un combat n'est trop grand pour toi. Et je crois qu'on a besoin, nous, en tant que croyants, de comprendre, de réaliser la toute-puissance de notre Seigneur d'une manière peut-être renouvelée et forte, mais aussi de partager ça autour de nous, de dire nos voisins, nos amis, tous ceux qui sont là autour de nous, mais tu vois, ta difficulté là, je comprends, t'as du mal à faire avec ça, c'est compliqué, mais n'oublie pas que Dieu est tout puissant et que lui, rien ne lui est impossible, j'ai envie de dire. Et voilà, il peut t'apporter cette force surhumaine, il peut ouvrir un chemin là où il n'y en a pas, il peut faire tellement de choses extraordinaires. Ce chant exprime ces réalités-là. Et voilà, moi j'avais juste envie de partager ça.
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5: Ne vous laissez détourner par rien. Alors ils levèrent les yeux et ne virent plus que Jésus seul. Matthieu 17, verset 8. Nos manquements peuvent nous amener à détourner nos regards de Jésus. Si nous pensons trop à ce qui ne va pas chez nous, nous perdrons de vue ce que Dieu peut faire pour nous. Si nous regardons trop à ce que nous n'avons pas, nous oublions d'être reconnaissants pour ce que nous avons. La Bible nous invite à rejeter tout ce qui voudrait détourner nos yeux de Jésus. Voir Hébreux 12, verset 2. Si votre foi commence à vaciller, regardez immédiatement à Jésus qui en est l'auteur et la source. Rappelez-vous qu'il a en durer la croix sans tenir compte de la honte attachée à une telle mort en vue de la joie de vous attirer à lui. Il promet de faire mûrir votre foi et de l'amener à la perfection.
4: Si vous souhaitez avoir plus d'encouragement de Joyce Meyer, abonnez-vous gratuitement à la newsletter sur joycemeyer.fr.

0: Dieu, j'ai l'impression que rien ne bouge. Par Abramo Tricoire. Je portais envie aux insensés, en voyant le bonheur des méchants. Rien ne les tourmente jusqu'à leur mort, et leur corps est chargé d'embonpoint. Psaume 73, versets 3 à 4. Cela vous arrive-t-il d'avoir l'impression que rien n'avance dans votre vie? L'impression de travailler à fond sans voir des résultats, alors que les autres autour de vous ont l'air d'avancer? Alors j'ai une bonne nouvelle pour vous. Dieu veut faire de vous la meilleure des pâtes à pizza. Je m'explique. Une pâte à pizza, c'est un bon dosage d'eau, de farine, de sel et de levure pour faire pousser le tout. Sauf que dans les recettes qu'on trouve classiquement, il y a beaucoup trop de levure. En fait, pendant que la pâte lève, il y a plein de mini-processus qui ne se voient pas à l'œil nu et qui permettent à la pâte de développer son goût, son élasticité, d'être plus digeste, etc. Or, plus on met de levure, plus la pâte va lever vite, mais sans laisser le temps nécessaire à tous ces mini-processus de faire leur travail. Vous allez donc avoir l'impression d'une belle pâte bien gonflée, mais c'est tout. La pâte va se déchirer facilement, être moins bonne et moins digeste. C'est pourquoi les pizzaiolos italiens mettent une toute petite quantité de levure dans leur pâte en la laissant pousser pendant 10, 24, voire 48 heures avant de la faire cuire. La pâte gonfle beaucoup plus lentement, mais cela laisse tout le temps nécessaire aux autres qualités de la pâte pour se développer. Je crois que Dieu fait souvent ça avec nous aussi. On a l'impression que rien ne bouge, que ça ne lève pas ou trop lentement, et on ne se rend pas compte de tous les changements invisibles qui interviennent, par exemple dans notre caractère. Êtes-vous prêt à faire confiance au pizzaiolo suprême pour qu'il fasse de vous une pizza incroyable? Avez-vous l'impression que des choses ne bougent que peu ou pas dans votre vie? Prenez le temps d'écouter ce que Dieu veut vous dire à ce sujet.
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0: Mon Dieu pourvoira à tous tes besoins selon sa richesse avec gloire en Jésus-Christ.
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2: Je m'appelle Marcel Poggioli. J'étais toujours perturbé, j'ai une enfance perturbée. Et très vite, j'étais dans l'alcool et en sortir avec les copains. Et puis, il y a eu après la maladie de mon père. Mon père est tombé malade d'un cancer, avec un cancer. Et quand mon père est décédé, donc j'avais 17 ans, ça m'a fait un choc quand même, parce que c'est lui qui me... Il était mon vis-à-vis, quoi. Il était celui qui me dominait, qui me tenait. Et une fois qu'il n'était plus là, j'ai vu que j'étais libre. Et je ne savais pas quoi faire avec cette liberté. J'ai basculé dans la conviction que la vie n'avait pas de sens. Comme je trafiquais la drogue, je prenais beaucoup de ce qu'on appelle le LSD, des acides. Et donc là, j'avais plus d'une cinquantaine de doses et j'ai pris toutes ces doses. Je suis tombé dans mon fauteuil et j'ai entendu un rire sardonique, démoniaque. Et là, j'ai compris que je m'étais fait piéger. J'ai eu l'impression de voir la mort venir vers moi comme personnifiée. Et j'étais terrorisé. J'ai comme eu l'impression qu'il y avait une trappe qui s'ouvrait en dessous et je suis tombé. Et plus je tombais et plus la paix s'en allait, la joie s'en allait. Et là, c'est détaché de ces parois des êtres hideux. Et j'ai compris que c'était des démons. Et ils me montraient, et il y avait une grande ouverture où j'ai vu l'enfer. De tellement horrible qu'on ne peut pas le décrire. Et ces démons me disaient, voilà, c'est ta place. Tu vas là-dedans. Et là, j'ai crié à Dieu, j'ai appelé de l'aide. Et je me suis retrouvé dans la chambre d'hôpital. Et j'ai entendu Dieu me parler. J'ai entendu la voix de Dieu qui me disait, mon enfant, un seul peut te secourir, c'est Jésus-Christ, invoque-le. Et à ce moment-là, je l'ai vu, il est venu dans ma chambre. Il semblait souffrir, parce que j'ai ce souvenir-là qu'il souffrait. Et à un moment donné, il s'est tourné, il m'a regardé. Et quand il m'a regardé, c'est une révélation extraordinaire. C'est pour moi, à cause de moi qu'il souffrait, mais il y avait son amour qui passait. Il m'aimait, comme il m'aimait par-dessus tout. J'ai eu de la joie. J'ai eu quelque chose qui m'a traversé. J'avais trouvé le sens de la vie. C'est parce que je ne connaissais pas l'amour. Le sens de la vie, il est dans l'amour. Il n'est pas dans autre chose. Et j'ai compris que l'amour venait de Dieu.
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3: Hé, hey, toi, passe le mot. L'homme de bien vivra par sa foi. Habacuc 2, verset 4. Chaque jour, Dieu t'apporte une nouvelle portion de tout ce dont tu as besoin. Alors, passe le mot.

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1: Je m'appelle Marcel Poggioli. J'étais toujours perturbé, j'ai une enfance perturbée. Et très vite, j'étais dans l'alcool et en sortir avec les copains. Et puis, il y a eu, après, la maladie de mon père. Mon père est tombé malade d'un cancer, avec un cancer. Et quand mon père est décédé, donc j'avais 17 ans, ça m'a fait un choc quand même, parce que c'est lui qui me... Il était mon vis-à-vis, quoi. Il était celui qui me dominait, qui me tenait. Et une fois qu'il n'était plus là, j'ai vu que j'étais libre. Et je ne savais pas quoi faire avec cette liberté. J'ai basculé dans la conviction que la vie n'avait pas de sens. Comme je trafiquais la drogue, je prenais beaucoup de ce qu'on appelle LSD, des acides. Et donc là, j'avais plus d'une cinquantaine de doses et j'ai pris toutes ces doses. Je suis tombé dans mon fauteuil et j'ai entendu un rire sardonique, démoniaque. Et là, j'ai compris que je m'étais fait piéger. J'ai eu l'impression de voir la mort venir vers moi, comme personnifiée. Et j'étais terrorisé. J'ai comme eu l'impression qu'il y avait une trappe qui s'ouvrait en dessous et je suis tombé. Et plus je tombais, et plus la paix s'en allait, la joie s'en allait. Et là, c'est détaché de ces parois des êtres hideux. Et j'ai compris que c'était des démons. Et ils me montraient, et il y avait une grande ouverture où j'ai vu l'enfer. De tellement horrible qu'on ne peut pas le décrire. Et ces démons me disaient, voilà, c'est ta place. Tu vas là-dedans. Et là, j'ai crié à Dieu. J'ai appelé de l'aide. Et je me suis retrouvé dans la chambre d'hôpital. Et j'ai entendu Dieu me parler. J'ai entendu la voix de Dieu qui me disait, mon enfant, un seul peut te secourir. C'est Jésus-Christ. Invoque-le. Et à ce moment-là, je l'ai vu, il est venu dans ma chambre. Il semblait souffrir parce que j'ai ce souvenir-là qu'il souffrait. Et à un moment donné, il s'est tourné et il m'a regardé. Et quand il m'a regardé, c'est une révélation extraordinaire. C'est pour moi, à cause de moi qu'il souffrait, mais il y avait son amour qui passait. Il m'aimait, comme il m'aimait par-dessus tout. J'ai eu de la joie. J'ai eu quelque chose qui m'a traversé. J'avais trouvé le sens de la vie. C'est parce que je ne connaissais pas l'amour. Le sens de la vie, il est dans l'amour. Il n'est pas dans autre chose. Et j'ai compris que l'amour venait de Dieu.
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4: La méditation de Joyce Meyer, votre vitamine quotidienne.
5: Ne vous laissez détourner par rien. Alors ils levèrent les yeux et ne virent plus que Jésus seul. Matthieu 17, verset 8. Nos manquements peuvent nous amener à détourner nos regards de Jésus. Si nous pensons trop à ce qui ne va pas chez nous, nous perdrons de vue ce que Dieu peut faire pour nous. Si nous regardons trop à ce que nous n'avons pas, nous oublions d'être reconnaissants pour ce que nous avons. La Bible nous invite à rejeter tout ce qui voudrait détourner nos yeux de Jésus. Voir Hébreux 12, verset 2. Si votre foi commence à vaciller, regardez immédiatement à Jésus qui en est l'auteur et la source. Rappelez-vous qu'il a enduré la croix sans tenir compte de la honte attachée à une telle mort en vue de la joie de vous attirer à lui. Il promet de faire mûrir votre foi et de l'amener à la perfection.
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0: Merci Hervé encore pour cette magnifique chanson. Est-ce que tu peux nous parler de l'histoire de cette chanson-là ?
1: Donc le titre, en ton nom, il y a cette thématique de dire que dans le nom de Jésus, il y a toute la puissance, toute la force, toute l'autorité pour passer au travers des épreuves, pour vivre quelque chose de fort. Non pas que nous, on soit capable de quoi que ce soit, mais dans le nom de Jésus, on peut voir tellement de belles choses. Le refrain en particulier exprime cette réalité. Aucun combat n'est trop fort. Aucun combat n'est trop grand pour toi. Et je crois qu'on a besoin, nous, en tant que croyants, de comprendre, de réaliser la toute-puissance de notre Seigneur d'une manière peut-être renouvelée et forte, mais aussi de partager ça autour de nous, de dire à nos voisins, nos amis, tous ceux qui sont là autour de nous, mais, tu vois, ta difficulté là, je comprends, t'as du mal à faire avec ça, c'est compliqué, mais n'oublie pas que Dieu est tout puissant et que lui, rien ne lui est impossible, j'ai envie de dire. Et voilà, il peut t'apporter cette force surhumaine, il peut ouvrir un chemin là où il n'y en a pas, il peut faire tellement de choses extraordinaires. Ce chant exprime ces réalités-là. Et voilà, moi j'avais juste envie de partager ça.
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0: La vérité, c'est la liberté.
1: Je te loue de ce que je suis une créature si merveilleuse. Tes œuvres sont admirables et je le reconnais bien. J'aime l'audace du psalmiste David. Il a dit « Tes œuvres sont admirables, je le reconnais bien ». Ce qu'il disait essentiellement est « Dieu, tu as fait de moi une merveille. Je suis merveilleuse. La façon dont tu m'as fait est merveilleuse. » Alors vous pouvez arrêter d'être votre propre ennemi. Vous pouvez arrêter de vous détester, de vous rejeter et de penser que ça ne va pas parce que vous n'êtes pas comme tout le monde. Aujourd'hui, vous pouvez vous accepter comme quelqu'un fait à la main, choisi par Dieu, fait très spécial, et Dieu a un plan spécial pour votre vie.
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4: Hé, hey, toi, passe le mot. L'homme de bien vivra par sa foi. Habacuc 2, verset 4. Chaque jour, Dieu t'apporte une nouvelle portion de tout ce dont tu as besoin. Alors, passe le mot.

0: Dieu, j'ai l'impression que rien ne bouge. Par Abramo Tricoire. Je portais envie aux insensés, en voyant le bonheur des méchants. Rien ne les tourmente jusqu'à leur mort, et leur corps est chargé d'embonpoint. Psaume 73, versets 3 à 4. Cela vous arrive-t-il d'avoir l'impression que rien n'avance dans votre vie? L'impression de travailler à fond sans voir des résultats, alors que les autres autour de vous ont l'air d'avancer? Alors j'ai une bonne nouvelle pour vous. Dieu veut faire de vous la meilleure des pâtes à pizza. Je m'explique. Une pâte à pizza, c'est un bon dosage d'eau, de farine, de sel et de levure pour faire pousser le tout. Sauf que dans les recettes qu'on trouve classiquement, il y a beaucoup trop de levure. En fait, pendant que la pâte lève, il y a plein de mini-processus qui ne se voient pas à l'œil nu et qui permettent à la pâte de développer son goût, son élasticité, d'être plus digeste, etc. Or, plus on met de levure, plus la pâte va lever vite, mais sans laisser le temps nécessaire à tous ces mini-processus de faire leur travail. Vous allez donc avoir l'impression d'une belle pâte bien gonflée, mais c'est tout. La pâte va se déchirer facilement, être moins bonne et moins digeste. C'est pourquoi les pizzaiolos italiens mettent une toute petite quantité de levure dans leur pâte en la laissant pousser pendant 10, 24, voire 48 heures avant de la faire cuire. La pâte gonfle beaucoup plus lentement, mais cela laisse tout le temps nécessaire aux autres qualités de la pâte pour se développer. Je crois que Dieu fait souvent ça avec nous aussi. On a l'impression que rien ne bouge, que ça ne lève pas ou trop lentement, et on ne se rend pas compte de tous les changements invisibles qui interviennent, par exemple dans notre caractère. Êtes-vous prêt à faire confiance au pizzaiolo suprême pour qu'il fasse de vous une pizza incroyable? Avez-vous l'impression que des choses ne bougent que peu ou pas dans votre vie? Prenez le temps d'écouter ce que Dieu veut vous dire à ce sujet.
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2: Je m'appelle Marcel Poggioli. J'étais toujours perturbé, j'ai une enfance perturbée et très vite j'étais dans l'alcool et en sortir avec les copains. Et puis il y a eu après la maladie de mon père. Mon père est tombé malade d'un cancer, avec un cancer. Et quand mon père est décédé, donc j'avais 17 ans, ça m'a fait un choc quand même, parce que c'est lui qui me... Il était mon vis-à-vis, quoi. Il était celui qui me dominait, qui me tenait. Et une fois qu'il n'était plus là, j'ai vu que j'étais libre. Et je ne savais pas quoi faire avec cette liberté. J'ai basculé dans la conviction que la vie n'avait pas de sens. Comme je trafiquais la drogue, je prenais beaucoup de ce qu'on appelle les LSD, des acides. Et donc là, j'avais plus d'une cinquantaine de doses et j'ai pris toutes ces doses. Je suis tombé dans mon fauteuil et j'ai entendu un rire sardonique, démoniaque. Et là, j'ai compris que je m'étais fait piéger. J'ai eu l'impression de voir la mort venir vers moi, comme personnifiée. Et j'étais terrorisé. J'ai comme eu l'impression qu'il y avait une trappe qui s'ouvrait en dessous et je suis tombé. Et plus je tombais, et plus la paix s'en allait, la joie s'en allait. Et là, c'est détaché de ses parois des êtres hideux. Et j'ai compris que c'était des démons. Et ils me montraient, et il y avait une grande ouverture où j'ai vu l'enfer. De tellement horrible qu'on ne peut pas, le décrire. Et ces démons me disaient, voilà, c'est ta place. Tu vas là-dedans. Et là, j'ai crié à Dieu. J'ai appelé de l'aide. Et je me suis retrouvé dans la chambre d'hôpital. Et j'ai entendu Dieu me parler. J'ai entendu la voix de Dieu qui me disait, mon enfant, un seul peut te secourir. C'est Jésus-Christ. Invoque-le. Et à ce moment-là, je l'ai vu, il est venu dans ma chambre. Il semblait souffrir parce que j'ai ce souvenir-là qu'il souffrait. Et à un moment donné, il s'est tourné et il m'a regardé. Et quand il m'a regardé, c'est une révélation extraordinaire. C'est pour moi, à cause de moi qu'il souffrait, mais il y avait son amour qui passait. Il m'aimait, comme il m'aimait par-dessus tout. J'ai eu de la joie. J'ai eu quelque chose qui m'a traversé. J'avais trouvé le sens de la vie. C'est parce que je ne connaissais pas l'amour. Le sens de la vie, il est dans l'amour. Il n'est pas dans autre chose. Et j'ai compris que l'amour venait de Dieu.
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Recherche Dieu et sa justice, et tout te sera donné par-dessus.

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5: Ne vous laissez détourner par rien. Alors ils levèrent les yeux et ne virent plus que Jésus seul. Matthieu 17, verset 8. Nos manquements peuvent nous amener à détourner nos regards de Jésus. Si nous pensons trop à ce qui ne va pas chez nous, nous perdrons de vue ce que Dieu peut faire pour nous. Si nous regardons trop à ce que nous n'avons pas, nous oublions d'être reconnaissants pour ce que nous avons. La Bible nous invite à rejeter tout ce qui voudrait détourner nos yeux de Jésus. Voir Hébreux 12, verset 2. Si votre foi commence à vaciller, regardez immédiatement à Jésus qui en est l'auteur et la source. Rappelez-vous qu'il a enduré la croix sans tenir compte de la honte attachée à une telle mort en vue de la joie de vous attirer à lui. Il promet de faire mûrir votre foi et de l'amener à la perfection.
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0: Merci Hervé encore pour cette magnifique chanson. Est-ce que tu peux nous parler de l'histoire de cette chanson-là ?
1: Donc le titre, en ton nom, il y a cette thématique de dire que dans le nom de Jésus, il y a toute la puissance, toute la force, toute l'autorité pour passer au travers des épreuves, pour vivre quelque chose de fort. Non pas que nous, on soit capable de quoi que ce soit, mais dans le nom de Jésus, on peut voir tellement de belles choses. Le refrain en particulier exprime cette réalité. Aucun combat n'est trop fort. Aucun combat n'est trop grand pour toi. Et je crois qu'on a besoin, nous, en tant que croyants, de comprendre, de réaliser la toute-puissance de notre Seigneur d'une manière peut-être renouvelée et forte, mais aussi de partager ça autour de nous, de dire à nos voisins, nos amis, tous ceux qui sont là autour de nous, mais tu vois, ta difficulté là, je comprends, t'as du mal à faire avec ça, c'est compliqué, mais n'oublie pas que Dieu est tout puissant et que lui, rien ne lui est impossible, j'ai envie de dire. Et voilà, il peut apporter cette force surhumaine, il peut ouvrir un chemin là où il n'y en a pas, il peut faire tellement de choses extraordinaires. Ce chant exprime ces réalités-là. Et voilà, moi j'avais juste envie de partager ça.
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5: Hey, toi, passe le mot. L'homme de bien vivra par sa foi. Habacuc 2, verset 4. Chaque jour, Dieu t'apporte une nouvelle portion de tout ce dont tu as besoin. Alors, passe le mot.

0: yeux, j'ai l'impression que rien ne bouge. Par Abramon Tricoire. Je portais envie aux insensés, en voyant le bonheur des méchants. Rien ne les tourmente jusqu'à leur mort, et leur corps est chargé d'embonpoint. Psaume 73, versets 3 à 4. Cela vous arrive-t-il d'avoir l'impression que rien n'avance dans votre vie? L'impression de travailler à fond sans voir des résultats, alors que les autres autour de vous ont l'air d'avancer? Alors j'ai une bonne nouvelle pour vous. Dieu veut faire de vous la meilleure des pâtes à pizza. Je m'explique. Une pâte à pizza, c'est un bon dosage d'eau, de farine, de sel et de levure pour faire pousser le tout. Sauf que dans les recettes qu'on trouve classiquement, il y a beaucoup trop de levure. En fait, pendant que la pâte lève, il y a plein de mini-processus qui ne se voient pas à l'œil nu et qui permettent à la pâte de développer son goût, son élasticité, d'être plus digeste, etc. Or, plus on met de levure, plus la pâte va lever vite, mais sans laisser le temps nécessaire à tous ces mini-processus de faire leur travail. Vous allez donc avoir l'impression d'une belle pâte bien gonflée, mais c'est tout. La pâte va se déchirer facilement, être moins bonne et moins digeste. C'est pourquoi les pizzaiolo italiens mettent une toute petite quantité de levure dans leur pâte en la laissant pousser pendant 10, 24, voire 48 heures avant de la faire cuire. La pâte gonfle beaucoup plus lentement, mais cela laisse tout le temps nécessaire aux autres qualités de la pâte pour se développer. Je crois que Dieu fait souvent ça avec nous aussi. On a l'impression que rien ne bouge, que ça ne lève pas ou trop lentement, et on ne se rend pas compte de tous les changements invisibles qui interviennent, par exemple dans notre caractère. Êtes-vous prêt à faire confiance au pizzaiolo suprême pour qu'il fasse de vous une pizza incroyable? Avez-vous l'impression que des choses ne bougent que peu ou pas dans votre vie? Prenez le temps d'écouter ce que Dieu veut vous dire à ce sujet.
1: Prenez un temps de pause avec Dieu, avec la pensée du jour, sur topchrétien.com.

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2: Je m'appelle Marcel Poggioli. J'étais toujours perturbé, j'ai une enfance perturbée et très vite j'étais dans l'alcool et en sortir avec les copains. Et puis il y a eu après la maladie de mon père. Mon père est tombé malade d'un cancer, avec un cancer. Et quand mon père est décédé, donc j'avais 17 ans, ça m'a fait un choc quand même, parce que c'est lui qui me... Il était mon vis-à-vis, quoi. Il était celui qui me dominait, qui me tenait. Et une fois qu'il n'était plus là, j'ai vu que j'étais libre. Et je ne savais pas quoi faire avec cette liberté. J'ai basculé dans la conviction que la vie n'avait pas de sens. Comme je trafiquais la drogue, je prenais beaucoup de ce qu'on appelle LSD, des acides. Et donc là, j'avais plus d'une cinquantaine de doses et j'ai pris toutes ces doses. Je suis tombé dans mon fauteuil et j'ai entendu un rire sardonique, démoniaque. Et là, j'ai compris que je m'étais fait piéger. J'ai eu l'impression de voir la mort venir vers moi comme personnifiée et j'étais terrorisé. J'ai comme l'impression qu'il y avait une trappe qui s'ouvrait en dessous et je suis tombé. Et plus je tombais et plus la paix s'en allait, la joie s'en allait. Et là, c'est détaché de ses parois

0: des êtres hideux. Et j'ai compris que c'était des démons. Et ils me montraient, et il y avait une grande ouverture, où j'ai vu l'enfer. De tellement horrible qu'on ne peut pas, on peut pas le décrire. Et ces démons me disaient, voilà, c'est ta place. Tu vas là-dedans. Et là, j'ai crié à Dieu, j'ai appelé l'aide, et je me suis retrouvé dans la chambre d'hôpital. Et j'ai entendu Dieu me parler. J'ai entendu la voix de Dieu qui me disait, mon enfant, un seul peut te secourir. C'est Jésus-Christ. Invoque-le. Et à ce moment-là, je l'ai vu, il est venu dans ma chambre. Il semblait souffrir parce que j'ai ce souvenir-là qu'il souffrait. Et à un moment donné, il s'est tourné et il m'a regardé. Et quand il m'a regardé, c'est une révélation extraordinaire. C'est pour moi, à cause de moi qu'il souffrait, mais il y avait son amour qui passait. Il m'aimait, comme il m'aimait par-dessus tout. J'ai eu de la joie. J'ai eu quelque chose qui m'a traversé. J'avais trouvé le sens de la vie. C'est parce que je ne connaissais pas l'amour. Le sens de la vie, il est dans l'amour. Il n'est pas dans autre chose. Et j'ai découvert, j'ai compris que l'amour venait de Dieu.
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0: c'est la liberté.
1: Je te loue de ce que je suis une créature si merveilleuse. Tes œuvres sont admirables et je le reconnais bien. J'aime l'audace du psalmiste David. Il a dit « Tes œuvres sont admirables, je le reconnais bien ». Ce qu'il disait essentiellement est « Dieu, tu as fait de moi une merveille. Je suis merveilleuse. La façon dont tu m'as fait est merveilleuse. » Alors vous pouvez arrêter d'être votre propre ennemi. Vous pouvez arrêter de vous détester, de vous rejeter et de penser que ça ne va pas parce que vous n'êtes pas comme tout le monde. Aujourd'hui, vous pouvez vous accepter comme quelqu'un fait à la main, choisi par Dieu, fait très spécial, et Dieu a un plan spécial pour votre vie.
0: La vérité

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6: Ne vous laissez détourner par rien. Alors ils levèrent les yeux et ne virent plus que Jésus seul. Matthieu 17, verset 8. Nos manquements peuvent nous amener à détourner nos regards de Jésus. Si nous pensons trop à ce qui ne va pas chez nous, nous perdrons de vue ce que Dieu peut faire pour nous. Si nous regardons trop à ce que nous n'avons pas, nous oublions d'être reconnaissants pour ce que nous avons. La Bible nous invite à rejeter tout ce qui voudrait détourner nos yeux de Jésus. Voir Hébreux 12, verset 2. Si votre foi commence à vaciller, regardez immédiatement à Jésus qui en est l'auteur et la source. Rappelez-vous qu'il a enduré la croix sans tenir compte de la honte attachée à une telle mort en vue de la joie de vous attirer à lui. Il promet de faire mûrir votre foi et de l'amener à la perfection.
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0: Se regarder en face. On a pourtant l'habitude de se positionner devant notre miroir. Depuis notre plus jeune âge, on nous a posté là pour nous coiffer, nous savonner, se brosser les dents ou encore se laver les mains. On est là devant ce miroir depuis si longtemps, mais c'est comme si on ne se voyait plus. Du coup, ce sont les autres notre miroir, ceux qui nous soutiennent du regard, ceux qui jamais ne baisseront les yeux. Insistant, d'assurance, sans même le vouloir, ils me réduisent à rien. De peur, je m'efface. Je sombre dans l'obscurité de mes doutes. Là, peut-être que je n'y vois rien, mais au moins je la connais, cette détresse intérieure. Alors je lève mes yeux vers le ciel. Et d'où me viendra le secours? Le secours me vient de Dieu.
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3: Hé, hey, toi, passe le mot. L'homme de bien vivra par sa foi. Habacuc 2, verset 4. Chaque jour, Dieu t'apporte une nouvelle portion de tout ce dont tu as besoin. Alors, passe le mot.

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1: Je m'appelle Marcel Poggioli. J'étais toujours perturbé, j'ai une enfance perturbée. Et très vite, j'étais dans l'alcool et en sortir avec les copains. Et puis, il y a eu après la maladie de mon père. Mon père est tombé malade d'un cancer, avec un cancer. Et quand mon père est décédé, donc j'avais 17 ans, ça m'a fait un choc quand même, parce que c'est lui qui me... Il était mon vis-à-vis, quoi. Il était celui qui me dominait, qui me tenait. Et une fois qu'il était plus là, j'ai vu que j'étais libre. Et je ne savais pas quoi faire avec cette liberté. J'ai basculé dans la conviction que la vie n'avait pas de sens. Comme je trafiquais la drogue, je prenais beaucoup de ce qu'on appelle LSD, des acides. Et donc là, j'avais plus d'une cinquantaine de doses et j'ai pris toutes ces doses. Je suis tombé dans mon fauteuil et j'ai entendu un rire sardonique, démoniaque. Et là, j'ai compris que je m'étais fait piéger. J'ai eu l'impression de voir la mort venir vers moi, comme personnifiée. Et j'étais terrorisé. J'ai comme l'impression qu'il y avait une trappe qui s'ouvrait en dessous et je suis tombé. Et plus je tombais, et plus la paix s'en allait, la joie s'en allait. Et là, c'est détaché de ces parois des êtres hideux. Et j'ai compris que c'était des démons. Et ils me montraient, et il y avait une grande ouverture où j'ai vu l'enfer. De tellement horrible qu'on peut pas le décrire. Et ces démons me disaient, voilà, c'est ta place. Tu vas là-dedans. Et là, j'ai crié à Dieu. J'ai appelé de l'aide et je me suis retrouvé dans la chambre d'hôpital. Et j'ai entendu Dieu me parler. J'ai entendu la voix de Dieu qui me disait, mon enfant, un seul peut te secourir, c'est Jésus-Christ, invoque-le. Et à ce moment-là, je l'ai vu, il est venu dans ma chambre. Il semblait souffrir parce que j'ai ce souvenir-là qu'il souffrait. Et à un moment donné, il s'est tourné, il m'a regardé. Et quand il m'a regardé, C'est une révélation extraordinaire. C'est pour moi, à cause de moi qu'il souffrait, mais il y avait son amour qui passait. Il m'aimait, comme il m'aimait par-dessus tout. J'ai eu de la joie. J'ai eu quelque chose qui m'a traversé. J'avais trouvé le sens de la vie. C'est parce que je ne connaissais pas l'amour. Le sens de la vie, il est dans l'amour. Il n'est pas dans autre chose. Et j'ai compris que l'amour venait de Dieu.
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0: La vérité, c'est la liberté.
1: Je te loue de ce que je suis une créature si merveilleuse. Tes œuvres sont admirables et je le reconnais bien. J'aime l'audace du psalmiste David. Il a dit « Tes œuvres sont admirables, je le reconnais bien ». Ce qu'il disait essentiellement est « Dieu, tu as fait de moi une merveille. Je suis merveilleuse. La façon dont tu m'as fait est merveilleuse. » Alors vous pouvez arrêter d'être votre propre ennemi. Vous pouvez arrêter de vous détester, de vous rejeter et de penser que ça ne va pas parce que vous n'êtes pas comme tout le monde. Aujourd'hui, vous pouvez vous accepter comme quelqu'un fait à la main, choisi par Dieu, fait très spécial, et Dieu a un plan spécial pour votre vie.
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2: N'oublie pas ce que te dit Jésus. Tout est possible à celui qui croit.

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5: Je m'appelle Marcel Poggioli et je vais vous raconter un peu mon expérience, ce qui m'est arrivé. C'est vrai que j'ai connu la détresse, le désespoir, l'angoisse, quelque chose à l'extrême. J'ai été toujours perturbé, j'ai une enfance perturbée, d'autant plus que, pour ajouter un petit peu, vers l'âge de 7 ans, on a déménagé dans un appartement qui était juste à côté d'une dame qui pratiquait la sorcellerie et qui était un peu vicieuse et tordue. Et un jour où ma mère me laissait chez cette dame pour aller faire des courses, et un après-midi s'est passé quelque chose, quoi. Je passerai les détails, mais c'était, voilà, dans la chambre, dans le lit. Et très vite, j'étais dans l'alcool et en sortir avec les copains. Et j'ai eu des accidents de cyclomoteur, de moto. Je me suis pris un mur, carrément, dans un mur. J'étais hospitalisé, tout ça. Mais c'était des chocs. C'est comme des chocs successifs. Alors, je sais pas ce qui a vraiment déclenché ce déséquilibre dans ma personnalité, mais c'est toute une succession de chocs émotionnels, physiques et autres. Et puis, il y a eu, après, la maladie de mon père. Mon père est tombé malade avec un cancer. Et j'étais déjà très mal, dans la drogue, dans l'alcool. Et quand mon père est décédé, donc j'avais 17 ans, ça m'a fait un choc quand même, parce que c'est lui qui me... Il était mon vis-à-vis, quoi. Il était celui qui me dominait, qui me tenait, mais c'était comme un adversaire, mais que je devais prendre en compte. Et une fois qu'il n'était plus là, j'ai vu que j'étais libre. Et je ne savais pas quoi faire avec cette liberté. J'ai basculé dans la conviction que la vie n'avait pas de sens. Et donc, puisque ça n'avait pas de sens, et ben, j'allais faire n'importe quoi. Alors, c'était la drogue à outrance, c'était la dépravation, c'était le sexe, c'était n'importe quoi. Parce que je me disais, moi, ça ne m'amuse pas du tout, cette vie. Et donc, j'attends la mort, quoi, en quelque sorte. Et puis, au bout du compte, j'ai voulu accélérer même ce processus en me suicidant carrément, quoi. Voilà. Donc, comme je trafiquais la drogue, je prenais beaucoup de ce qu'on appelle LSD, des acides, des speeds, des amphétamines. Bon, fumer, bien sûr. Et donc là, j'avais plus d'une cinquantaine de doses, une soixantaine de doses d'acides. Et un soir, bon, j'ai déconnecté. Un soir. Et j'ai pris toutes ces doses. Et là, ça a été très très fort. Là, ça a été le voyage de ma vie, là. Je suis tombé dans mon fauteuil, dans le salon où j'étais. Et j'ai entendu un rire sardonique, démoniaque. Et là, j'ai compris que je m'étais fait piéger. Là, tout d'un coup, j'ai compris qu'il y avait quelque chose derrière que j'avais jamais vu, c'est qu'il y avait, j'avais été manipulé. J'avais été manipulé jusqu'à me mettre à mort moi-même, quoi. Dans toutes mes idées, dans toute ma... J'étais tenu dans une sorte d'aveuglement. J'ai eu l'impression de voir la mort venir vers moi, comme personnifiée. La mort qui venait me chercher. J'étais terrorisé. À ce moment-là, j'étais terrorisé parce que j'ai réalisé qu'en fin de compte, j'existais en dehors de ma condition physique. Il y avait quelque chose en moi qui était réellement là. Et ce quelque chose était appelé par la mort, quoi. Et que la mort, ça voulait dire que j'allais rencontrer. Et là, j'ai commencé à me dire, mais tu vas rendre des comptes. Tu vas rendre des comptes sur ce que tu as fait avec ta vie. À un moment donné, je me rends compte que la vie, ça m'a été donné. Et qu'est-ce que j'en ai fait ? Et à un moment donné, je ne sais pas qu'est-ce qui s'est passé, j'ai comme eu l'impression qu'il y avait une trappe qui s'ouvrait en dessous, et je suis tombé. Plus je tombais dans une espèce de puits énorme, noir, et plus je tombais, et plus tout ce qu'il y avait de bon en moi, que j'ignorais même parce que je ne l'utilisais pas, s'enlevait de moi. C'est-à-dire, je réalisais en fin de compte que toute la paix s'en allait, la joie s'en allait, tout ce que je pouvais encore avoir de bon, hein, de bien-être s'en allait, se sortait de moi. C'est comme si quelque chose, un esprit sortait de moi, mais que ma vie sortait de moi, voilà. C'était la vie qui sortait de moi, jusqu'à ce que je tombe au fond de ce puits, et j'avais l'impression que je n'étais même plus un être humain, j'étais une sorte de résidu. Et je me regardais, je n'avais même plus de sang dans mes veines, parce qu'il n'y avait plus d'eau, j'étais sec. Et j'étais comme, c'est comme si tout le, ce qui était mauvais en moi, je devenais identifié à cela. C'était c'était un endroit qu'on ne peut pas décrire tellement c'est horrible. Et là, c'est détaché de ces parois des êtres hideux. Et j'ai compris que c'était des démons. Ils étaient hideux, ils étaient méchants, mais alors au possible. Et il m'insultait, et il me montrait, et il y avait une grande ouverture où j'ai vu l'enfer. J'ai vu ce que c'est que l'enfer. Et j'en parlerai pas plus que ça, parce que c'est quelque chose de tellement horrible qu'on peut pas, le décrire. Mais j'ai vu des personnes dedans. J'ai vu des personnes souffrir en enfer. Et c'est une souffrance interminable. Et parce qu'il n'y a pas d'espoir, là. Il n'y a plus d'espoir, c'est terminus. Et c'est le terminus du mauvais côté. Et ces démons me disaient, voilà, c'est ta place. Tu vas là-dedans. Et là, j'ai crié à Dieu. J'ai crié. J'ai appelé l'aide. Et j'ai comme vu un fil. Et quelque chose m'a dit, mais tu n'es pas encore mort. Parce que ce fil n'est pas coupé. Et à un moment donné, j'ai comme été aspiré dans ce fil, et je me suis retrouvé dans la chambre d'hôpital. Mais dans une angoisse extrême. Et là, je crie encore à Dieu dans cette angoisse, et j'ai entendu Dieu me parler. J'ai entendu la voix de Dieu qui me disait, mon enfant, un seul peut te secourir. C'est Jésus-Christ, invoque-le. Un seul peut te secourir, invoque-le. Dans une voix douce, forte. J'ai invoqué Dieu, j'ai invoqué Jésus. Je me suis dit, mais attends, Jésus il est mort, c'était un prophète, quelqu'un de bien, mais qu'est-ce qu'il peut faire pour moi maintenant? Mais j'étais tellement désespéré, que j'ai crié, j'ai dit ok. Et à ce moment-là, Jésus est venu dans ma chambre. Je l'ai vu, il est venu dans ma chambre. Et il me regardait pas. Il semblait souffrir. Il semblait souffrir parce que j'ai ce souvenir-là qu'il souffrait. Et à un moment donné, il s'est tourné, il m'a regardé. Et quand il m'a regardé, c'est une révélation extraordinaire. Parce que moi, je ne croyais pas en l'amour. Je ne croyais pas en l'amour, je ne l'avais pas expérimenté, je ne m'aimais pas, je n'aimais pas les autres, et je disais aux autres, vous ne m'aimez pas non plus. On est complices, on fait des choses ensemble, mais ou alors on se hait, mais on ne s'aime pas. L'amour n'existe pas, c'est un leurre, c'est une manipulation. C'est un concept qu'on utilise pour manipuler. Mais là, j'ai rencontré l'amour. Son regard vers moi, je savais qu'il m'aimait. Et je savais que... Il y avait une sorte de tristesse, de compassion. Il souffrait de me voir comme ça. Il souffrait à cause de moi. C'est pour moi, à cause de moi qu'il souffrait, mais il y avait son amour qui passait. Il m'aimait. Il m'aimait par-dessus tout. Et ça, c'est un peu... C'est un peu hallucinant, mais j'ai eu de la joie. J'ai eu un reflet, j'ai eu quelque chose qui m'a traversé. J'avais trouvé le sens de la vie. ce sens de la vie qui m'échappait toujours. C'est parce que je ne connaissais pas l'amour. Le sens de la vie, il est dans l'amour. Il n'est pas dans autre chose. Il n'est pas dans le sexe, ni dans les sensations, ni dans les expériences, parce que tout ça, on sait très bien que ça va finir. Mais l'amour ne finit pas. Et j'ai compris que l'amour venait de Dieu. J'ai compris que le vrai amour, la vraie notion d'amour, la vraie expérience d'amour, est que Dieu m'aimait.
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1: Se regarder en face. On a pourtant l'habitude de se positionner devant notre miroir. Depuis notre plus jeune âge, on nous a postés là pour nous coiffer, nous savonner, se brosser les dents ou encore se laver les mains. On est là devant ce miroir depuis si longtemps, mais c'est comme si on ne se voyait plus. Du coup, ce sont les autres notre miroir, ceux qui nous soutiennent du regard, ceux qui jamais ne baisseront les yeux. Insistant, d'assurance, sans même le vouloir, ils me réduisent à rien. De peur, je m'efface, je sombre dans l'obscurité de mes doutes. Là, peut-être que je n'y vois rien, mais au moins je la connais, cette détresse intérieure. Alors je lève mes yeux vers le ciel, et d'où me viendra le secours? Le secours me vient de Dieu.
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4: Je m'appelle Marcel Poggioli et je vais vous raconter un peu mon expérience, ce qui m'est arrivé. C'est vrai que j'ai connu la détresse, le désespoir, l'angoisse, quelque chose à l'extrême. J'ai été toujours perturbé, j'ai une enfance perturbée, d'autant plus que, pour ajouter un petit peu, vers l'âge de 7 ans, on a déménagé dans un appartement qui était juste à côté d'une dame qui pratiquait la sorcellerie et qui était un peu vicieuse et tordue. Et un jour où ma mère me laissait chez cette dame pour aller faire des courses, et un après-midi s'est passé quelque chose, quoi. Je passerai les détails, mais c'était voilà, dans la chambre, dans le lit. Et très vite, j'étais dans l'alcool et en sortir avec les copains. Et j'ai eu des accidents de cyclomoteurs, de motos. Je me suis pris un mur, carrément, dans un mur. Ça fait, j'étais hospitalisé, tout ça. Mais c'était des chocs. C'est comme des chocs successifs. Alors, je sais pas ce qui a vraiment déclenché ce déséquilibre dans ma personnalité, mais c'est toute une succession de chocs émotionnels, physiques et autres. Et puis, il y a eu, après, la maladie de mon père. Mon père est tombé malade d'un cancer, avec un cancer. Et j'étais déjà très mal, dans la drogue, dans l'alcool. Et quand mon père est décédé, donc j'avais 17 ans, ça m'a fait un choc quand même, parce que c'est lui il était mon vis-à-vis, quoi. Il était celui qui me dominait, qui me tenait, mais c'était comme un adversaire, mais que je devais prendre en compte. Et une fois qu'il n'était plus là, j'ai vu que j'étais libre. Et je ne savais pas quoi faire avec cette liberté. J'ai basculé dans la conviction que la vie n'avait pas de sens. Et donc, puisque ça n'avait pas de sens, et ben, j'allais faire n'importe quoi. Alors, c'était la drogue à outrance, c'était la dépravation, c'était le sexe, c'était n'importe quoi. Parce que je me disais, moi, ça m'amuse pas du tout, cette vie. Et donc, j'attends la mort, quoi, en quelque sorte. Et puis, au bout du compte, j'ai voulu accélérer même ce processus en me suicidant carrément. Quoi. Voilà. Donc, comme je trafiquais la drogue, je prenais beaucoup de ce qu'on appelle LSD, des acides, des speeds, des amphétamines. Fumer, bien sûr. Et donc là, j'avais plus d'une cinquantaine de doses, une soixantaine de doses d'acide. Et un soir, j'ai déconnecté. Un soir, et j'ai pris toutes ces doses. Et là, ça a été très très fort. Là, ça a été le voyage de ma vie là. Et je suis tombé dans mon fauteuil, dans le salon où j'étais. Et j'ai entendu un rire sardonique, démoniaque. Et là, j'ai compris que je m'étais fait piéger. Là, tout d'un coup, j'ai compris qu'il y avait quelque chose derrière que j'avais jamais vu, c'est qu'il y avait, j'avais été manipulé. J'avais été manipulé jusqu'à me mettre à mort moi-même, quoi. Dans toutes mes idées, dans toute ma... J'étais tenu dans une sorte d'aveuglement. J'ai eu l'impression de voir la mort venir vers moi, comme personnifiée. La mort qui venait me chercher. J'étais terrorisé. À ce moment-là, j'ai été terrorisé parce que j'ai réalisé qu'en fin de compte, j'existais en dehors de ma condition physique. Il y avait quelque chose en moi qui était réellement là. Et ce quelque chose était appelé par la mort, quoi. Et que la mort, ça voulait dire que j'allais rencontrer. Et là, j'ai commencé à me dire, mais tu vas rendre des comptes. Tu vas rendre des comptes sur ce que tu as fait avec ta vie. À un moment donné, je me rends compte que que la vie, ça m'a été donné. Et qu'est-ce que j'en ai fait? Et à un moment donné, je ne sais pas qu'est-ce qui s'est passé, j'ai comme eu l'impression qu'il y avait une trappe qui s'ouvrait en dessous, et je suis tombé. Plus je tombais dans une espèce de puits énorme, noir, et plus je tombais, et plus tout ce qu'il y avait de bon en moi, que j'ignorais même, parce que je ne l'utilisais pas, s'enlevait de moi. C'est-à-dire, je réalisais en fin de compte que toute la paix s'en allait, la joie s'en allait, tout ce que je pouvais encore avoir de bon, hein, de bien-être s'en allait, se sortait de moi. C'est comme si quelque chose, un esprit sortait de moi, mais que ma vie sortait de moi, voilà. C'était la vie qui sortait de moi, jusqu'à ce que je tombe au fond de ce puits, et j'avais l'impression que je n'étais même plus un être humain, j'étais une sorte de résidu. Et je me regardais, je n'avais même plus de sang dans mes veines, parce qu'il n'y avait plus d'eau, j'étais sec. Et j'étais comme, c'est comme si tout le ce qui était mauvais en moi, je devenais identifié à cela. C'était c'était un endroit qu'on ne peut pas décrire, c'est moi, c'est horrible. Et là, c'est détaché de ces parois des êtres hideux. Et j'ai compris que c'était des démons. Ils étaient hideux, ils étaient méchants, mais alors au possible. Et il m'insultait, et il me montrait, et il y avait une grande ouverture où j'ai vu l'enfer. J'ai vu ce que c'est que l'enfer. Et j'en parlerai pas plus que ça, parce que c'est quelque chose de tellement horrible qu'on peut pas le décrire. Mais c'est que j'ai vu des personnes dedans. J'ai vu des personnes souffrir en enfer. Et c'est une souffrance interminable. Et parce qu'il n'y a pas d'espoir, là. Il n'y a plus d'espoir, c'est le terminus. Et c'est le terminus du mauvais côté. Et ces démons me disaient, voilà, c'est ta place. Tu vas là-dedans. Et là, j'ai crié à Dieu. J'ai crié. J'ai appelé de l'aide. Et j'ai comme vu un fil. Et quelque chose m'a dit, mais tu n'es pas encore mort. Parce que ce fil n'est pas coupé. Et à un moment donné, j'ai comme été aspiré dans ce fil, je me suis retrouvé dans la chambre d'hôpital. Mais dans une angoisse extrême. Et là, je crie encore à Dieu dans cette angoisse. Et j'ai entendu Dieu me parler. J'ai entendu la voix de Dieu qui me disait, mon enfant, un seul peut te secourir. C'est Jésus-Christ. Invoque-le. Un seul peut te secourir. Invoque-le. Dans une voix douce, forte. J'ai invoqué Dieu. J'ai invoqué Jésus. Je me suis dit, mais attends, Jésus, il est mort. C'était un prophète. Quelqu'un de bien, mais qu'est-ce qu'il peut faire pour moi maintenant? Mais j'étais tellement désespéré que j'ai crié, j'ai dit ok. Et à ce moment-là, Jésus est venu dans ma chambre. Je l'ai vu, il est venu dans ma chambre. Et il ne me regardait pas. Il semblait souffrir. Il semblait souffrir parce que j'ai ce souvenir-là qu'il souffrait. Et à un moment donné, il s'est tourné et il m'a regardé. Et quand il m'a regardé, c'est une révélation extraordinaire. Parce que moi, je ne croyais pas en l'amour. Je ne croyais pas en l'amour, je ne l'avais pas expérimenté, je ne m'aimais pas, je n'aimais pas les autres. Et je disais aux autres, vous ne m'aimez pas non plus. On est complices, on fait des choses ensemble, mais ou alors on se hait, mais on ne s'aime pas. L'amour n'existe pas, c'est un leurre, c'est une manipulation. C'est un concept qu'on utilise pour manipuler. Mais là, j'ai rencontré l'amour. Son regard vers moi, je savais qu'il m'aimait. Et je savais que il y avait une sorte de tristesse, de compassion. Il souffrait de me voir comme ça. Il souffrait à cause de moi. C'est pour moi, à cause de moi qu'il souffrait, mais il y avait son amour qui passait. Il m'aimait, comme il m'aimait par-dessus tout. Et ça, c'est un peu c'est un peu hallucinant, mais j'ai eu de la joie. J'ai eu un reflet, j'ai eu quelque chose qui m'a traversé. J'avais trouvé le sens de la vie. Ce sens de la vie qui m'échappait toujours, c'est parce que je ne connaissais pas l'amour. Le sens de la vie, il est dans l'amour. Il n'est pas dans autre chose. Il n'est pas dans le sexe, ni dans les sensations, ni dans les expériences, parce que tout ça, on sait très bien que ça va finir. Mais l'amour ne finit pas. Et j'ai découvert, j'ai compris que l'amour venait de Dieu. J'ai compris que le vrai amour, la vraie notion d'amour, la vraie expérience d'amour, est que Dieu m'aimait.
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0: qui est fatigué et chargé, viens simplement à Jésus.
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6: Ne vous laissez détourner par rien. Alors ils levèrent les yeux et ne virent plus que Jésus seul. Matthieu 17, verset 8. Nos manquements peuvent nous amener à détourner nos regards de Jésus. Si nous pensons trop à ce qui ne va pas chez nous, nous perdrons de vue ce que Dieu peut faire pour nous. Si nous regardons trop à ce que nous n'avons pas, nous oublions d'être reconnaissants pour ce que nous avons. La Bible nous invite à rejeter tout ce qui voudrait détourner nos yeux de Jésus. Voir Hébreux 12, verset 2. Si votre foi commence à vaciller, regardez immédiatement à Jésus qui en est l'auteur et la source. Rappelez-vous qu'il a enduré la croix sans tenir compte de la honte attachée à une telle mort, en vue de la joie de vous attirer à lui. Il promet de faire mûrir votre foi et de l'amener à la perfection.
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0: crois encore.
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5: Hey, toi, passe le mot. L'homme de bien vivra par sa foi. Habacuc 2, verset 4. Chaque jour, Dieu t'apporte une nouvelle portion de tout ce dont tu as besoin. Alors, passe le mot.

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1: Se regarder en face. On a pourtant l'habitude de se positionner devant notre miroir. Depuis notre plus jeune âge, on nous a posté là pour nous coiffer, nous savonner, se brosser les dents ou encore se laver les mains. On est là devant ce miroir depuis si longtemps, mais c'est comme si on ne se voyait plus. Du coup, ce sont les autres notre miroir, ceux qui nous soutiennent du regard, ceux qui jamais ne baisseront les yeux. Insistant, d'assurance, sans même le vouloir, ils me réduisent à rien. De peur, je m'efface, je sombre dans l'obscurité de mes doutes. Là, peut-être que je n'y vois rien, mais au moins je la connais, cette détresse intérieure. Alors je lève mes yeux vers le ciel, et d'où me viendra le secours? Le secours me vient de Dieu.
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0: miracle.
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0: sache qu'il n'y a plus de condamnation pour celui qui se confie en Jésus.
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6: Ne vous laissez détourner par rien. Alors ils levèrent les yeux et ne virent plus que Jésus seul. Matthieu 17, verset 8. Nos manquements peuvent nous amener à détourner nos regards de Jésus. Si nous pensons trop à ce qui ne va pas chez nous, nous perdrons de vue ce que Dieu peut faire pour nous. Si nous regardons trop à ce que nous n'avons pas, nous oublions d'être reconnaissants pour ce que nous avons. La Bible nous invite à rejeter tout ce qui voudrait détourner nos yeux de Jésus. Voir Hébreux 12, verset 2. Si votre foi commence à vaciller, regardez immédiatement à Jésus qui en est l'auteur et la source. Rappelez-vous qu'il a enduré la croix sans tenir compte de la honte attachée à une telle mort en vue de la joie de vous attirer à lui. Il promet de faire mûrir votre foi et de l'amener à la perfection.
5: Si vous souhaitez avoir plus d'encouragement de Joyce Meyer, abonnez-vous gratuitement à la newsletter sur joycemeyer.fr.

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5: Hé, toi, passe le mot. Toutes les promesses de Dieu sont ce oui en lui. 2 Corinthiens 1, verset 20. Ces paroles infaillibles chassent le doute et la peur. Elles sont là pour t'encourager. Alors, passe le mot.

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6: Soyez reconnaissant, soyez toujours dans la joie. Priez sans cesse, remerciez Dieu en toutes circonstances. Telle est pour vous la volonté que Dieu a exprimée en Jésus-Christ. N'empêchez pas l'Esprit de vous éclairer. 1 Thessaloniciens 5, versets 16 à 19. Soyez reconnaissant pour toutes choses. Veillez à ne pas éteindre le Saint-Esprit par vos plaintes sous peine de perdre votre joie. Il est possible d'être dans la joie, quelles que soient les circonstances. Laissez Dieu renouveler votre intelligence en la mettant en harmonie avec ses priorités. Voir Romains 12, verset 2. Si vous passez du temps dans sa présence, votre regard sur vous-même et sur les autres changera. Vous aurez en vous la pensée de Christ et votre cœur sera rempli de son amour.
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Élevons nos mains vers notre Dieu. Élevons nos mains vers notre Dieu. S'il y a des personnes ici ce soir qui croient de tout leur cœur que Dieu est le même hier, aujourd'hui et demain, avec moi qu'ils élèvent les mains maintenant. Seigneur, nous croyons que tu peux toutes choses dans nos vies, dans nos situations. De Moïse à Sarah, de Lazare à Cana, tu as béni, tu as guéri, tu as sauvé. Continue de le faire, Seigneur.

Merci Jésus pour tout ce que tu es en train de faire maintenant. Merci pour tout ce que tu es en train de faire dans nos cœurs. Merci pour tout ce que tu es en train de semer dans nos vies maintenant. Merci pour la résurrection. Merci pour la vie. Merci pour ta parole. Merci pour ton pardon. Merci pour ta présence. Merci pour ta joie. Merci de semer en nous tout ce que tu es. Comme tu l'as fait dans le cœur de tant et tant de gens il y a 2000 ans. Fais-le ici et maintenant pour nous. Fais-le pour moi. Il va le faire pour toi. Amen.

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0: Il est 2h.
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4: Hé, hey, toi, passe le mot. Toutes les promesses de Dieu sont ce oui en lui. 2 Corinthiens.